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Maintenant, on va continuer de parler des conséquences de l'accident nucléaire de Fukushima au Japon. Au Japon, la limite de doses pour un travailleur nucléaire dans des situations d'urgence est normalement de 100 millisieverts. Le 15 mars, pour permettre aux liquidateurs de la centrale de continuer à intervenir sur le site, cette limite est relevée à titre exceptionnel à 250 millisieverts par le gouvernement japonais. Selon le site World Nuclear News, analysant une étude publiée en août 2012 par l'Agence de reconstruction d'épuisement mental et physique lié à l'évacuation forcée à la suite de l'évacuation de Fukushima a été la cause principale de 34 morts, principalement des personnes âgées troublées par la perturbation apportée à leurs conditions de vie. Pour Malcolm Krimosto, chercheur de l'Imperial College, ces constatations sont cohérentes avec ce qui avait été relevé lors de l'accident nucléaire de Rimil Island et de la catastrophe nucléaire de Tchernobyl. En dehors des cas bien documentés de cancer de la thyroïde et de la surmortalité à l'écuée chez les liquidateurs, plus difficile à analyser l'effet sur la population n'est pas tant le risque de cancer, impossible à mettre en évidence une perturbation psychologique induite par les circonstances de l'accident. Pour lui, si l'approche à retenir est la peur de ne pas nuire, il vaudra peut-être mieux de ne pas faire du tout d'évacuation obligatoire, surtout quand des tablettes d'iode sont disponibles. Dans un rayon de 3 km et au-delà, la région se retrouve contaminée par les particules radioactives transportées par les vents et retombant au sol avec les eaux météoritiques. En raison des compressions volontaires, des explosions de fuites d'origine imprécise, les débuts radioactifs sont importants. Selon l'assimilation faite par un laboratoire autrichien, il y a eu le dimanche 20 mars un transport réel de radioactivité jusqu'au Tokyo et Sendai. En raison d'un changement de masse d'air soufflant cette fois du nord et accompagné de précipitations. Selon un article de Scientific Reports édité par le magazine Nature, des papillons d'Isiria Maa ou Pseudo-Dizichia Maa de la famille de Lysimidae, née aux environs de la centrale de Fukushima Daiichi dans les mois avant suivi la catastrophe, ainsi que leur descendant élevé en laboratoire, présente des anomalies génétiques et des conformations. De plus, la durée d'exposition semble aggraver le phénomène, puisque 52% de descendants papillons provenant dans l'eau capturée sur le même site 6 mois après le désastre, présentait cette anomalie dont la radioactivité semble bien être la cause. Ce petit pollinisateur est pour les biologistes une espèce modèle considérée comme bio-indicatrice de la qualité de l'environnement et la biodiversité, avec un protocole établi pour cette espèce en 2010. La bio-indication concernant les faibles doses n'est qu'à ses débuts et reste d'interprétation complexe. Et mi-2012, le Japon n'a pas fait état d'autres phénomènes de ce type, précisent les auteurs de l'étude. La mer a reçu l'essentiel du panache radioactif aérien des portées ethnociens. En août, une partie de l'eau utilisée pour refroidir les réacteurs y a été rejetée et des fuites persistantes suscitent des inquiétudes quant aux conséquences sanitaires et écologiques.

3 mars. Toutefois, les concentrations étaient trop faibles pour que les sondes du dispositif de mesure du rayonnement ambiant détectent le passage. À partir du 22 mars, le panache à portée d'honneur de la Grande-Bretagne, puis les pays scandinaves ou de l'iode 131 a été mesuré dans l'air à Stockholm, Umeå et Kiruna en Suède. Dans la dernière semaine de mars, le panache s'est ensuite déplacé vers l'Asie où des concentrations similaires à celles en Europe ont pu être mesurées en Chine et en Corée. La société DEPCO, à la fois propriétaire et exploitant du site, a annoncé qu'elle verserait un acompte symbolique de 180 000 euros à chaque municipalité touchée et de 8 000 euros à chacun des foyers de 80 000 personnes vivant dans le périmètre de 20 km. La société va choisir avec le gouvernement local les indemnités à verser aux sociétés exploitants agricoles et pêcheurs touchés. Les acomptes devraient être versés dans le mois suivant l'accident nucléaire. Compte tenu des sommes à verser et du nécessaire renflouement financier du TEPCO par l'État japonais, la société annonce en janvier 2012 qu'elle n'acceptait cette somme de 10 milliards d'euros, qui conduisent à une nationalisation pour au moins 10 ans de la société, laquelle prévoit en parallèle une hausse de 17% de ses tarifs pour limiter ses pertes. La catastrophe a entraîné une nouvelle orientation de l'opinion et des politiques menées vis-à-vis du nucléaire. Le nombre de réacteurs en activité a été considérablement réduit. Du fait d'inspections à la suite de la catastrophe et de maintenance, mais aussi d'une hostilité de la population et des autorités locales à leur redémarrage. Le gouvernement a décidé d'abandonner la construction de nouvelles centrales avec pour objectif la réduction à terme de la part du nucléaire dans la consommation énergétique du Japon au bénéfice des énergies renouvelables. Il a également été décidé d'une réorganisation de l'autorité administrative de la sûreté nucléaire, jugée trop proche des instances économiques et d'une nationalisation de TEPCO. Le 14 septembre 2012, à la suite de la catastrophe nucléaire de Fukushima Daiichi, le gouvernement japonais décide de sortir du nucléaire dans le courant des années 2040 dans le cadre d'une nouvelle stratégie en matière de protection énergétique. Pour l'industrie nucléaire dans le monde, cet événement a mis en lumière la vulnérabilité de certains réacteurs nucléaires japonais, notamment les plus vétustes et se construits sur la côte est, plus exposés au séisme, manifestement insuffisamment préparés à un tel scénario. Il a influé sur les politiques énergétiques des grandes puissances nucléaires, pour certaines amenées à reconsidérer la part du nucléaire dans leur production électrique et la fiabilité de certains équipements, particulièrement face aux risques majeurs. La Chine maintient un ambitieux programme nucléaire civil, avec 26 réacteurs projetés, de diverses conceptions, mais aussi en développant en parallèle une filière thorium à sel fondu et une filière neutron rapide. Ces deux filières permettent notamment une sécurité passive totale, à l'inverse des réacteurs à neutrons thermiques qui nécessitent une longue phase de refroidissement. En France, après l'accident, 44 postes supplémentaires ont été attribués au dispositif de sûreté nucléaire, de radioprotection, de gestion de crise et des situations post-accidentaires. À partir de 2012, répartis à part égale entre l'IRSN et l'ASN nucléaire.

Le 19 septembre 2012, un emplacement des organismes chargés de la sûreté nucléaire à l'époque de la catastrophe, l'Agence de sûreté nucléaire et l'industriel et la Commission de sûreté nucléaire, prédiquée pour la gestion défaillante de l'accident nucléaire, une nouvelle instance de régulation nucléaire. La NREA est chargée de mettre en place de nouvelles règles de sûreté des centrales nucléaires japonaises. Placée sous la tutelle du ministère de l'Environnement, la NREA bénéficie d'un statut similaire à celui de la Commission de la concurrence censée garantir son indépendance. C'est la fin de notre émission culturelle sur les enjeux et défis du Japon. Merci de nous avoir suivis. À la prochaine.

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3: Bonjour, vous écoutez RME, Radio Mandarin d'Europe. Ici, c'est notre émission culturelle sur l'art et la littérature du Japon. Dans cette partie-là, on va parler de Nō. C'est le théâtre Nō. Il est un des styles traditionnels du théâtre japonais. Le théâtre Nō est un des styles traditionnels du pays.Qui est venu d'une conception religieuse et aristocratique de la vie. Le Nō allie des chroniques en vers à des pantomimes dansées. Arborant des costumes somptueux et des masques spécifiques, rappelons qu'il y a 138 masques différents, les acteurs jouent essentiellement pour les shoguns et les samouraïs.Le théâtre Nō est composé de drames lyriques des 19e siècle et 15e siècle, aux jeux dépouillés et codifiés. Ces acteurs sont accompagnés par un petit orchestre et d'un chef. Leur gestuelle est stylisée autant que la parole qui semble chanter. La gestuelle est entrecoupée par les fameux miji qu'ont représenté les graveurs d'acteurs japonais.Ce sont des arrêts prolongés dans le temps du geste et de la mimique afin d'en accroître l'intensité. Constitué fin 18e siècle au Japon, le Nō est une forme théâtrale unissant deux traditions. Les pantomimes dansées et les chroniques versifiées récitées par les bonzes zéro. Le drame, dont le protagoniste est couvert d'un masque, était joué les jours de fête dans les sanctuaires. Ces acteurs, protégés par des daimyos et des shoguns, se transmettent de couleur de père en fils les secrets de leur art. Le Nō a évolué de diverses manières dans l'art populaire et aristocratique japonais. Il formera aussi la base d'autres formes dramatiques comme la kabuki.Après que Zéami a fixé des règles du Nō, le répertoire s'est figé vers la fin du XVIe siècle et nous demeure encore intact. Le Nō est unique dans son charme et son utilisation d'un masque distinctif. Lorsqu'ils mettent le masque, les acteurs quittent symboliquement leur personnalité propre pour interpréter les personnages qu'ils vont incarner.Au lieu de narrer une intrigue compliquée, le théâtre Nō, hautement stylisé et simplifié, développe donc une simple émotion ou une atmosphère. Fonctionnant sur le même mode que les autocaricatures, la théâtralité permet de passer à une autre interprétation de soi. Le Nō fut une des premières formes d'art dramatique à être inscrite en 2008, originellement proclamée en 2001 sur la liste représentative du patrimoine culturel immatériel de l'humanité de l'UNESCO, étant un des types de théâtre Nōkaku conjointement au Kyōgen, la forme comique du théâtre japonais traditionnel. Le théâtre japonais trouve ses origines dans les danses rituelles et la chorégraphie sacrée.L'entrée de ces danses dans le folklore s'effectua par la perte progressive de leur sens religieux au profit de plus d'esthétique et de raffinement, notamment à l'initiative de la cour impériale à partir du 8e siècle, ainsi que leur représentation dans le monde profane pour le divertissement des hommes et non plus seulement des dieux. Ce processus de folklorisation de tout un ensemble hétérogène de danses,farce et pantomime aboutit à la naissance à partir du XVIe siècle d'une forme de théâtre élaborée purement japonais, le Nō. Parmi les origines du Nō figurent les rites religieux Kakula et les danses paysannes destinées à assurer des bonnes récoltes et à apaiser les mauvais esprits. dès le 12e siècle, ces danses des chants étaient organisées dans les grands temples de ville et surtout de Kyoto, la capitale impériale. Les citadins les nommaient

excuses ou des propriétaires terriens pour plus de réalisme. Vers 1250, on appelait ces spectacles Tenkaku no pour les séparer des danses agraires primitives et provinciales. Et en l'espace d'un siècle, les Tenkaku no étaient tenus en dehors des temples, représentation profane très prisée des citadins et des nobles vers 1350. À la cour impériale de Heian, les arts privilégiés étaient le Kakaku, musique, et le Bukaku, danse accompagnant le Kakaku, importé du continent asiatique au 6e et 8e siècle. Ces arts se voulaient harmonieux, élégants, raffinés et étaient destinés à un public principalement aristocratique. Presque au même moment arriva également d'Asie le Sengaku, sorte de spectacle de foire. Pantomime comique, farce rudimentaire, montreur de marionnettes, conteur ambulant, danseur gesticulant pour chasser les démons. Des sens purement populaires. Dès le 10e siècle, le Sengaku chinois était appelé Sakulaku, singerie ou musique de singe, puis Sakugaku no au Japon, qui s'enrichit au contact du peuple petites saïennettes comiques ou de mimiques. L'ultime étape avant la formation du véritable spectacle dramatique qu'est le no a été l'apparition du dialogue. Ce dernier apparut principalement dans les festivals populaires et matsuri où s'instaurèrent des échanges parlés entre danseurs. Les troupes de Salukaku adaptèrent notamment des légendes traditionnelles des cérémonies religieuses du Nouvel An en spectacle à plusieurs personnages qui dialoguent. À l'époque de Samakula, les troupes de Sakulaku jouaient ces pièces dans les temples du Japon auprès du peuple. Fortement populaire,

connu comme plus populaire, voire grotesque et vulgaire. À son apogée, les programmes de Tenka Bruno étaient très soigneusement élaborés et touchaient un public très vaste, depuis les empereurs jusqu'au bateau des festivals de campagne. Cette situation changea lors d'une représentation de Galuga Kuno à laquelle assista le shogun Ashikaga Yoshimitsu en 1374. Impressionné par le jeu de la peur, il l'invita au palais sous sa protection malgré les réticences de sa cour. Cet acteur se nommait Kanami et son fils Zeami. Kanami avait gagné une certaine reconnaissance en ayant fait évoluer sa pratique de Salugaku par l'emprunt d'éléments du Tenkaku pour forger ce que l'on nomma plus tard le No. Le Tenkaku No mettait au-dessus de toute la recherche d'un esthétisme très raffiné que les Japonais appellent Yugen, le charme discret. Cette recherche du Yugen conduisit rapidement le genre à un maniérisme extrême dénué d'originalité. Kanami eut l'idée de combiner pour ses drames lyriques le yugen avec la mimique dramatique du sakulaku, plus rude et plus impétueuse, adaptée à la mise en scène de personnages violents comme des guerriers et des démons. Il fit aussi évoluer la musique et le chant en s'inspirant de la musique populaire et rythmique kusemai. Ces évolutions poursuivent et théorisent. Cette manière théâtrale connut un grand succès auprès de la cour shogunale. Kanami dirigeait une des 7 confréries. Il semble que très vite, les 6 autres confréries ainsi que les 2 confréries de Sendaku qui existaient à son époque aient soit disparu, soit copié son nom. Kanami meurt en 1384 et ce fut son fils Zeami, élevé à la cour du shogun, qui reprit sa suite au palais à la tête de la nouvelle école d'acteurs No Kansei et qui eut une importante déterminante dans l'établissement du No et plus généralement du théâtre classique japonais. Loin de se contenter du répertoire de son père, il réécrivit et arrangea à sa manière des pièces et piocha également dans le répertoire du Tenkaku. En effet, il accordait dans son théâtre une importance grandissante puis prépondérante à un principe qu'il nomme Sō, c'est-à-dire la concordance entre l'auteur et son époque, entre l'auteur et l'acteur, et entre l'acteur et son public. Ainsi, il réécrivit non seulement toutes les pièces du répertoire à son goût, mais encouragea aussi les acteurs à écrire ou improviser afin de satisfaire un public désormais divers des exigences. Historiquement, Zeami est l'auteur le plus prolifique du No avec une 100aine de pièces, soit près de la moitié du répertoire connu et joué de nos jours, et il a également légué ses traités qui théorisent le No dès qu'il pratiquait. Zeami conserva son prestige à la cour sous les différents shoguns. Mais alors qu'il se faisait vieux, le shogun Ashikaga Hoshinori renvoya Zeami et son fils et leur interdit l'accès au palais. Parmi les successeurs potentiels de Zeami figurait en effet son fils Motosama, très doué d'après son père, mais qui mourut jeune en 1432, son élève et gendre Gunpalu et son neveu Onami. Ce fut Onami, très bon acteur et habile courtisan, qui obtint les faveurs du shogun et le poste de Zeami au palais. Zeami, toutefois, après la mort de son fils, choisit pour successeur Gunpalu, un des maîtres du No au style complexe et subtil, auteur de plusieurs pièces et traités techniques. À l'époque, Zenshiku était un acteur moins brillant que Onami, mais un auteur érudit versé dans la poésie traditionnelle et la théologie bouddhique. Ce choix, qui ne suivait ni les liens du sang ni la préférence du shogun, provoqua toutefois une rupture entre les écoles Kansei dirigées par Onami sur décision du shogun et Gunpalu. Zeami fut exilé en 1434 et mourut en 1444. À Kyoto, où il put rentrer peu avant la fin de sa vie. Sous la direction de l'école Kansei par Onami, les représentations de No restèrent très prisées. Son style très vivant était plus en phase avec le goût de l'époque.
Quelques bons odeurs firent vivre le nous, toujours très

populaire au 15e et 16e siècle, mais avec moins de talent que les précurseurs. Les nouvelles pièces du répertoire étaient plus dramatiques, splendides et accessibles, tandis que les troupes amateurs aux jeux spontanés récoltaient quelques succès. La guerre en ligne de 1467 à 77 et l'affaiblissement du pouvoir des shoguns qui en découla portèrent un grave coup au nu. Afin de survivre, les descendants de Onami et des Enshiku Gunpowder tentèrent de s'adresser à un public plus large en introduisant plus d'action et plus de personnages. Le nouveau faisait bien disparaître avec ses protecteurs à l'ère Meiji. Il est heureux qu'un acteur mineur de l'école Gansei, Umewaka Minoru, perpétue sa pratique et son enseignement. Finalement, la cour impériale protège de nouveau le no pour emmener au théâtre les dignitaires étrangères en visite, le kabuki, qui a supplanté en popularité le no à l'époque Edo. C'est à cette époque que le terme no kagu commença à être utilisé pour désigner l'ensemble formé par le no et le kyoken et que furent construites les premières salles exclusivement dédiées à cet art. Voilà, c'est la fin de l'ensemble de notre émission culturelle sur l'art et littérature du Japon. Merci d'avoir suivi. Demain, on va continuer de voyager avec vous dans ce pays merveilleux.

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3: Parlons maintenant de la relation de l'Inde avec son géant chinois. L'Inde et la Chine ont une histoire datant de plus de 2000 ans. Dans leur version contemporaine, ils commencèrent en 1950 lorsque l'Inde reconnut la Chine de Mao plutôt que Taïwan. À l'heure de la montée en puissance diplomatique et économique de l'Inde et de la Chine, leurs relations bilatérales prennent de l'importance et méritent d'être étudiées. L'Inde et la Chine sont deux des plus anciennes civilisations du monde. Leur partenariat économique remonte aux ans anciens. La route de la soie a permis de formidables échanges commerciaux, mais pas seulement, puisque c'est par elle que le bouddhisme s'est développé en Asie de l'Est. Après son expansion, de nombreux intellectuels et moines ont voyagé d'un pays à l'autre. Le grand classique, la pérégrination vers l'Ouest, aurait été inspiré par l'un de ces récits de voyage. Preuve de ces échanges, des pièces de monnaie chinoises ont été retrouvées dans le sud de l'actuelle Inde. Au 15e siècle, l'explorateur Zheng He, dont nous avons déjà parlé, rendit visite à de nombreux royaumes indiens et en rapporta des présents. Si jusqu'au temps moderne, on observe des échanges commerciaux et culturels importants, les échanges politiques étaient relativement faibles. Au 18e et 19e siècle, Chinois et Sikhs se firent la guerre lorsque les Sikhs tentèrent d'envahir le Tibet. Un traité qui assurait les frontières fut signé en 1842, aucun des deux pays ne souhaitant poursuivre la guerre. La situation des Sikhs avec les Britanniques était alors tendue et allait déboucher sur la guerre sino-britannique. Les Chinois étaient eux alors embarqués dans la guerre de l'opium contre la Compagnie britannique des Indes orientales. Après l'indépendance de l'Inde en 1947, les deux pays étaient concentrés sur leur développement interne et sur le jeu des alliances au sein de la guerre froide et non sur leur politique étrangère. Cependant, lorsque Mao prit le pouvoir en 1949, il considérait que le Tibet était une partie intégrante de la Chine et l'intérêt indien sur ce territoire comme une ingérence dans les affaires chinoises. En 1950, il lança une attaque armée pour mettre fin au bouddhisme lama et au féodalisme dans la région. Pour éviter le conflit, Nehru affirma que son pays n'avait pas d'ambition territoriale au Tibet, mais il apporta son soutien aux Tibétains pour la préservation de leur système politique et social. Mais des disputes sur les cartes et escarmouches isolées pendant plusieurs années aboutirent en 1962 à la guerre sino-indienne. Cette guerre dura un mois et la zone fut limitée à la frontière. L'armée chinoise repoussa l'armée indienne à 48 km dans ses terres avant de se retirer 20 km derrière la ligne de contrôle. Les relations entre la Chine et l'Inde continuèrent à se détériorer au cours des années 60 et 70, à mesure que la Chine et le Pakistan se rapprochaient et que la relation sino-russe empirait. La Chine a soutenu le Pakistan pendant ses conflits contre l'Inde en 65. En 67, se produisirent de nouveaux accrochages entre les armées indiennes et chinoises, causant plusieurs centaines de morts. En 71, les USA et la Chine soutinrent le Pakistan dans sa guerre contre l'Inde, et même soutenue par l'URSS. Dans les années suivantes, malgré des escalades de la tension dues à des mouvements de troupes, des négociations purent progressivement s'installer et un climat plus apaisé entre les deux pays émergeant. En 87, on passa très près d'un conflit armé lorsque l'Inde donna le statut d'État à un territoire réclamé par la Chine. Les diplomates prédirent la guerre et une issue diplomatique fut trouvée. Des rencontres au plus haut niveau reprirent pour la première fois depuis 1954 avec la venue du Premier ministre indien à Pékin. Les deux pays se mirent d'accord pour développer leur partenariat. Les années suivantes, les rencontres se multiplièrent et le nombre de troupes postées à la frontière fut réduit. Les consulats furent réouverts. De nombreuses sessions de négociations eurent lieu, montrant le réchauffement de la relation. En 1998, cependant, la Chine critiqua violemment les tests nucléaires indiens, qui déclara développer son programme en protection contre la Chine. Pendant les années 2000, une nouvelle dimension de la relation sino-indienne est aussi énergétique, puisqu'alors que les pays se développent, ils deviennent concurrents et partenaires énergétiquement. En 2008, la Grande-Bretagne reconnut la souveraineté chinoise sur le Tibet, ce qui influença la position indienne, puisqu'elle était basée sur les mêmes éléments. En 2010, le Premier ministre chinois Wang Jiabao se félicita de l'amitié et de la coopération entre les deux pays depuis une dizaine d'années. Les deux pays sont devenus des partenaires majeurs. L'année 2013, le Premier ministre chinois Li s'est rendu en Inde avec trois objectifs. Améliorer la coopération, renforcer la relation commerciale et établir une stratégie pour un futur commun prospère. Mais le conflit territorial n'est pas clos. La visite en l'Arunachal Pradesh du président indien, où il a déclaré que la région, une partie intégrante de l'Inde, a déclenché la colère de Pékin, considère la région comme le Tibet du Sud. L'an dernier, un face-à-face tendu entre les deux armées dura trois semaines à l'endroit de convergence des frontières du Pakistan, de l'Inde et de la Chine. En septembre 2014, il a été rapporté que l'APL avait pénétré 2 km derrière la ligne de contrôle. Profitant du pouvoir politique croissant de la Chine, l'armée populaire de libération multiplie ces derniers temps ses incursions en territoire indien. Selon un expert, cette intensification servait à faire monter la tension avant la visite de Xi Jinping en Inde. De telles méthodes avaient déjà été utilisées avant les visites de Hu Jintao en 2006, puis Wang Jiabao en 2010 et Li Keqiang en 2014. Face à ces intimidations, l'Inde doit faire des concessions. En 2003, le terme de reconnaissance de l'Arunachal Pradesh comme Tibet du Sud avait été pour la première fois utilisé. La pression chinoise est forte et ne fait qu'accentuer les déséquilibres déjà présents au niveau économique. Lors du sommet des BRICS, la Chine a encore une fois gagné en faisant de Shanghai le siège de la Banque de développement des 5 pays. Pour un professeur d'études stratégiques à New Delhi, l'Inde devrait mettre en place des mesures commerciales limitant l'accès chinois au marché indien à des améliorations politiques. Pour un professeur d'études stratégiques à New Delhi, l'Inde devrait conditionner l'accès chinois au marché indien à des améliorations politiques. L'Inde devrait également envoyer des troupes de dissuasion dans les zones contrôlées par les Chinois. Enfin, le professeur suggère que l'Inde revienne sur son partenariat avec la Chine pour tendre à l'équilibre. Selon lui, c'est seulement ainsi que les relations stables pourront être établies avec la Chine.

0: Une heure. Deux heures.
1: Pas dormir. 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
0: Trois heures. Point. 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Pour vivre, revivre ou cacher. Cinq heures.

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3: Vous écoutez le RME. Bienvenue à la semaine de l'Inde.C'est Fanny. Aujourd'hui, je vais vous présenter les trésors de l'art et la littérature indienne. La danse classique indienne est indissociable de la culture du pays. Il existe 6 formes de danse, le Bharatanatyam, le Kathak, le Kathakali, le Manipuri, le Kuchipudi et l'Odissi. Elles sont issues des Vedas et du Nadya Shastra qui est le recueil sacré où est codifié l'art dramatique. L'aspect religieux est donc très présent dans la danse indienne. Il existe bien sûr beaucoup d'autres formes de danse semi-classique. On peut citer le Bhagavatamala, le Mohiniyattam, le Kuravasi, etc. Ce qui d'abord frappe l'œil est le rythme de la danse.C'est un rythme qu'on pourrait qualifier comme étrange, très éloigné des danses plus familières européennes et africaines. Toute danse a par définition un rythme inhérent. Mais ici, la danse tout entière est construite autour du rythme. La danse africaine peut aussi être très rythmique, mais le rythme est moins géométrique, plus humain. Le rythme de la danse indienne apparaît non humain.On veut directement reconnaître la danse indienne parmi d'autres traditions de danse parce qu'elle est un mouvement très stylisé du corps. Son premier but est visuel. Les gestes sont très artistiques et agréables à voir. Gestes, costumes et ornements sont tout cela pour plaire à l'œil. Alors que costumes et ornements ne sont que des accessoires,Le mouvement porte jusqu'au-delà de l'œil de l'observateur et marque son rythme sur sa perception. La danse indienne est faite pour l'auditoire. Il soit humain, surnaturel, visible ou invisible, l'auditoire est ravi dans le délice. Chaque geste successif du danseur est une surprise pour l'œil. Devant le danseur,On peut être en constant étonnement, presque en fascination hypnotique. La danse indienne ne fait pas usage des gestes naturels du corps. Tous gestes sont complètement transformés. C'est un nouveau langage à apprendre, un système technique et esthétique à mémoriser. La danse ne reproduit pas le geste du corps ordinaire et de tous les jours. Ceci est une allusion au cadre de la danse.Elle a une dimension rituelle, surnaturelle et divine. Elle est différenciée des activités banales. Mais quand un geste domestique est reproduit en représentant une scène, mais exécuté d'une manière stylisée, intégrée dans le rythme et l'esthétique de la danse. Marcher et d'autres telles actions courantes sont très différentes de leur équivalent dansé. La danse indienne ne donne jamais de portrait réaliste.Le Bharatanatyam, originaire de l'Inde du Sud, le Bharatanatyam est considéré comme la plus ancienne forme de danse classique indienne. Jadis, elle n'était interprétée que dans les temples par des danseurs et des devadasis qui avaient dédié leur vie à leur art et aux dieux. Aujourd'hui, elle a disparu des temples et a gagné la scène. C'est une danse de soliste.L'apprentissage est très long et très difficile. Elle est enseignée aux jeunes filles et parfois aux jeunes garçons par des gourous. Ce sont les Naduvalar. Chorégraphie est composée de 6 tableaux dont l'ordre a été établi par la tradition. La danseuse utilise tout son corps mais aussi son visage et ses yeux. Elle suit les règles de la Nrita pour tout ce qui concerne la gestuelle corporelle elle-même.Et les règles de Rikia pour la composition des émotions par les expressions visage et des gestes, les mudras. La scène est également organisée de manière précise. À la gauche de la scène, vue du public, se trouvent les musiciens et chanteurs émanés par le Nadjuvanar qui imprime le rythme avec des petites cymbales et talons. Le rythme de la danse sera soutenu par un percussionniste à l'aide d'un maritakan. L'orchestre peut être composé d'un joueur de flûte et de hula. La musique est de type carnatique. À la droite de la scène,est installé une statue de Shiva sous sa forme de Nataraya, le dieu de la danse. La danseuse entre par la droite salue la timidité, la scène, le musicien et le public. Aujourd'hui, la représentation dure entre 2 et 3 heures. Le Kathak. En sanskrit, Kathak signifie histoire. Originaire de l'Inde du Nord, le Kathak a subi l'influence de l'art musulman apporté par les Mongols.C'est une danse très rythmée dont l'accompagnement musical est très important puisqu'il imprime la cadence aux danseurs. Pour cela, les musiciens utilisent des instruments à percussion, tabla, bagavai, etc. Mais aussi des instruments plus mélodiques, guitare, harmonium, etc. Les danseurs répondent à la musique à l'aide des petits grelots qu'ils portent aux chevilles. Un chanteur se trouve sur la scèneIl raconte une histoire basée sur la mythologie. Il existe trois styles de Kathak, le Yaipur Kanara, le Lucknow Kanara et le Panara Kanara. La danse commence lentement d'une au fur et à mesure de la représentation accélère de rythme. La chorégraphie du Kathak est moins rigide que celle du Bharatanatyam et laisse de la place à un peu d'improvisation.Le danseur doit avoir une très grande maîtrise de son corps dans l'espace, être très rapide et garder assez de grâce pour retranscrire les émotions. La chorégraphie alterne avec des mouvements de pirouette et des postes statuesques. Le Kathak, contrairement au Bharatanatyam, met l'accent sur le mouvement des pieds, danseur que sur la gestuelle des mains. Le Kathakali.Kata signifie histoire et Kali signifie jour. Cette danse est née au XVIIe siècle au Kerala, état de l'extrême sud-ouest de l'Inde. Bien que puissant ses origines dans diverses formes de danse locales, le Kathakali est tout à fait original et possède ses propres règles. Les personnages interprétés sur scène sont des rois, des dieux, des héros apparaissant dans le Mahabharata, le Ramayana,et les grands tests religieux. Le Kathakali n'est dansé que par des hommes, même pour les rôles féminins. Il se démarque des autres danses classiques par la complexité de ses costumes et l'extravagance du maquillage des danseurs. Les couleurs et les costumes utilisés couvrent la personnalité des personnages qui sont classés en 7 catégories. Le Paka vert vient le héros, le Kati.Le Chokanatiti, barbe rouge, vient le démon, le Yonititati, barbe blanche, qui représente le dieu singe animal, le Karutitati, barbe noire, vient le chasseur, le Kari noir, vient la sorcière et le Minuku, qui représente les femmes, les brahmanes et les sages. Les lotions et les poudres utilisées pour le maquillage sont fabriquées à base d'éléments naturels.Et leur pose peut durer plusieurs heures. Les danseurs se posent une graine d'aubergine sur l'œil afin de le rendre sanglant. Les danseurs sont accompagnés sur scène par des musiciens et par un ou deux chanteurs. Les instruments de musique utilisés sont le madalam, un tambour horizontal, le santa, un tambour vertical, le teka, un petit tambour et un harmonium.Le Kathakali est une danse très narrative, bien plus que les autres types de danse classique indienne. Les émotions et les expressions transmises par la danseuse grâce à des mouvements des mains, des jambes, des pieds et des yeux très complexes et d'une extrême précision. La maîtrise de cette gestuelle nécessite des années d'apprentissage, une grande mémoire et une très grande souplesse. Autrefois, une représentation de Kathakali durait toute la nuit.Les chorégraphies modernes ont raccourci la durée à 2 ou 3 ans. Le Manipuri. Au originaire de l'état de Manipur dans le nord-est de l'Inde. Le Manipuri est longtemps passé aux Philippines en 7 jours d'une année. Continuer dans le temple de la danse est encore très proche de la vie de la population locale. Les danseuses de Manipuri portent une voile et une large robe sur laquelle sont posées des centaines de petits miroirs circulaires. Elles ont un rythme lent. Contrairement aux autres formes de danse indienne, le visage de la danseuse reste immobile. Elle est accompagnée d'un percussionniste qui danse torse nu tout en jouant de son instrument, le tang. Comparé à la danseuse, son rythme est beaucoup plus rapide, voire frénétique. Il y a donc un très fort contraste entre l'allure chaloupée de la danseuse et la vigueur de l'homme. Le Kuchipiti. Le Kuchipiti est d'origine du sud de l'Inde, plus précisément du village de Kuchipiti, dans l'état de l'Andhra Pradesh. Comme la plupart des danses, elle se jouait autrefois dans les temples et en groupe. À l'origine, elle était même réservée aux brahmanes qui tenaient les rôles féminins. La formation traditionnelle des danseurs dure environ 7 ans. Aujourd'hui, le Kuchipiti est aussi dansé par les femmes et parfois en solo. La représentation débute par les prières et les offrandes traditionnelles. Les danseurs se présentent à l'aide d'un taru. Le taru est une petite scène dansée qui met en valeur la personnalité, les caractères et l'habileté des danseurs. Ceux-ci est distingué par leur maquillage et leur costume. Le Kuchipiti est renommé en raison de la publicité des mouvements de danseurs et danseuses de la musique, cadencée et dynamique qui l'accompagne. L'orchestre est composé

de sa tête, tentant converser toute goutte d'irrite et le tarangami. Et ici, vient de l'Ita d'Orissa à l'est de l'Inde. Vieille de plus de 2000 ans, la danse trouvant son origine du culte de Krishna, culture représentant des danseurs. Odissi était retrouvé sur les murs de certains temples comme celui de Konarak et de Puri. Odissi est très fidèle aux traditions chorégraphiques du Nadia Shastra. La danse repose sur le principe du Tribhang, c'est le corps de la danseuse en trois parties, la tête, le buste et le torse. Ce sont les mouvements compliqués de cette partie du corps pour passer les émotions et les expressions. Ils sont difficiles à expliquer et demandent une très grande précision de la part de la danseuse. Un récital typique contient un ou deux ashtabaris, qui sont des poésies en sanskrit tirées du Gita Govinda, dont le thème est l'amour entre Krishna et Radha. Leur interprétation par la danseuse est un subtil mélange de danse pure et de danse expressive. La musique d'accompagnement est faite de musique carnatique et hindustanique. Bollywood, c'est le nom que l'Occident a donné à la dynamique industrie cinématographique indienne installée à Bombay, la plus grande ville de l'Inde, et dont les films sont principalement réalisés dans les langues hindi et urdu. Il s'agit de la composante de la plus populaire du cinéma indien. Le terme Bollywood, assez mal prononcé en Inde, est une contraction des noms Mumbai et Hollywood, le symbole américain de l'industrie du cinéma commercial. On trouve également, sur le même principe, le terme Kollywood, pour le cinéma aussi très productif en langue tamoul, sorti des studios implantés dans le quartier de Kottambakkam à Chennai, dans le sud de l'Inde. De même que l'Hollywood, employé parfois pour dessiner le cinéma pakistanais réalisé à Lahore. L'Inde est le premier pays producteur et consommateur de films au monde, avec une moyenne de 800 films produits chaque année et autant de bandes originales et d'environ 15 millions de spectateurs quotidiens. Le prolifique cinéma populaire indien transcendant les frontières nationales, linguistiques et culturelles. C'est exporté dans toute l'Asie, de la Chine au Moyen-Orient, la Russie et jusqu'en Afrique, aux Caraïbes et finalement en Occident. La vidéo, chaîne de DVD ont largement contribué à ce mouvement. La production bollywoodienne a ainsi bénéficié des dernières années d'un retentissement international en mettant, grâce à des sujets importants et des coproductions éditées, l'accent sur un style luxueux cherchant à séduire le public occidental. Un phénomène de mode a d'ailleurs lieu en Occident, associé à une fascination certaine pour ses côtés les plus commence à apprécier la virtuosité et l'ampleur d'artissement made in Bollywood. On trouve maintenant du Bollywood dans la publicité au travers de manifestations culturelles autour de l'Inde, des reportages télé dans les magazines de mode, etc. La musique, les chansons et les chorégraphies sont les vecteurs qui ont permis ce large succès.

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3: Pour conclure notre émission du jour, laissez-moi vous parler un petit peu du cinéma indien. Face à la formidable diversité linguistique, ethnique, géographique de l'Inde, les Indiens disent souvent que ce qui les rassemble est la passion du cricket et du cinéma. Le réalisateur de Barfi disait récemment que le cinéma est le ciment de la nation. Et quel ciment ? Vous savez sûrement que l'Inde a une formidable production cinématographique. Mais saviez-vous qu'avec 1255 longs métrages produits en 2011 et 3,3 milliards de tickets vendus, cette industrie est la plus prolifique du monde. L'industrie cinématographique indienne connaît une forte croissance. Elle a cru de 21% en 2012, générant 112 milliards de dollars de bénéfices. 9 films ont franchi la barre du milliard de roupies. Ce succès s'explique par la montée en qualité des films, le marketing offensif, l'augmentation du nombre de multiplex et la numérisation de l'industrie. Le multiplex représente 15% des entrées, le prix s'élevant à 160 roupies contre 60 dans un monosalle. Avec l'émergence d'une classe moyenne de 350 millions d'individus, l'avenir semble prometteur. Le potentiel de développement est énorme, puisque 70% de la population vit encore en zone rurale et n'a pas les moyens de se rendre au cinéma. Des chaînes de cinéma spécialisées pour les couches populaires se développent. Les studios de Bollywood concentrent le plus gros de la production indienne. Ils sont situés dans la capitale de l'EPA de Maharashtra et réalisent principalement des films en hindi. Mais il existe également des studios dans la région de Calcutta, Chennai et au Kerala. Donc la réduction du cinéma indien à Bollywood est erronée. Chacune de ces zones de production utilise une langue locale, le Telugu, le Tamil, le Bengali, etc. En Inde, les salles de cinéma sont massivement fréquentées par tout type de public, quel que soit leur âge, leur sexe, leur caste, leur classe sociale, leur origine géographique. Plusieurs millions d'Indiens fréquentent les salles chaque jour, malgré le développement de la télévision. Les acteurs fusent une renommée très importante et ont parfois des liens étroits avec le monde politique. Ainsi, il est arrivé que certains acteurs occupent des postes gouvernementaux importants. Cette production de masse, très stéréotypée, constitue la majorité de la production nationale. Cependant, il existe également un cinéma d'auteur dont le plus célèbre représentant, Satyajit Ray. Ce cinéma commence également à s'exporter puisque Meera Nair a notamment obtenu un Lion d'or à Venise en 2001. Ses thèmes de prédilection sont l'exil, la fracture entre générations, la sexualité féminine.